0: quelqu'un d'aussi optimiste que moi, tout d'un coup, tu te rends compte que quelque chose peut arriver. Déjà, j'avais souvent des nuits d'inquiétude en me demandant, enfin, en me disant que j'avais mis au monde trois individus qui allaient mourir. Donc, de quelle manière est-ce que Kate allait avoir un cancer? 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Enfin, toutes les possibilités de le fait que je ne sois pas là pour vous réconforter, que je ne serai pas là, je vous ai mis en orbite et quoi, on se tire. Donc, c'est de pas pouvoir être là. Et pourtant, le cauchemar, c'est d'être là, en fait.
1: 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Juliana Berwick e Mary Lattimore, norte-americanas, com 9 dias de gravações na Philharmonie Paris, o ano passado. Acesso exclusivo à coleção de instrumentos históricos, desde sintetizadores analógicos, harpas do século XVIII. Ouvimos Melted Moon, Tragic Magic, com edição do início deste 2026. E para cruzarmos a hora com a banda sonora de The Luckiest Man in America, John Carroll Kirby, Michael Losing.